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1: Elle parle d'une voix énergique et rapide, sans jamais cesser de travailler. Ce n'est pas l'heure de la pause. Elle aime la grande maison de l'écrivain dont elle s'occupe et rectifie menton relevé. Je ne suis pas la femme de ménage, mais maîtresse de maison. Puis elle ouvre grand les fenêtres, regarde le fleuve lourd de sable en cette saison. Son corps est à l'arrêt. 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Fabienne Sualti.

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1: 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Vous êtes vraiment pas bon public.
2: Non mais c'est pas que c'est pas drôle, c'est que c'est pas une blague.

soir. Ce soir, vous êtes super. Alors, la prochaine fois que le Gros Le Pen, là, il baladera dans la France, je vous vois.

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1: Vous étiez une fille et maintenant vous êtes un garçon. Êtes-vous heureux?
2: Oui, je suis très heureux.
1: Ah, oui.
3: Mais enfin, tout de même, Jésus.
1: Oh, ta gueule. 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

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Bien blanc. Il est même un peu palot, tu ne trouvais pas ?

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2: Vous avez raison. Il est curieux, hein.
3: Faut quand même admettre que c'est plutôt une boisson d'homme.
2: J'ai trop un goût de pomme.
4: Il y en a.
2: Vous avez beau dire, il n'y a pas seulement que de la pomme. 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
4: Hein?
3: Si. Il y en a aussi.

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2: Bah non.
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2: Auxiliaire de vie, c'est son métier. Une grande fierté à l'écrire sur les formulaires administratifs ou sur le carnet des enfants. Service à la personne. Depuis 20 ans déjà, et un certificat d'aptitude obtenu en début d'année, son premier diplôme. S'occuper des personnes âgées, c'est un choix depuis toujours. Alors, un vrai coup de massue, quand le vieux monsieur, la voyant pour la première fois, a bégayé. Pas de noir chez moi. Fabienne Sualti.

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2: 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Il l'a dit.
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2: Comment?

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1: Bernard, je crois que toi et moi, on a un peu le même problème. C'est-à-dire qu'on peut pas vraiment tout miser sur notre physique, surtout toi. Alors si je peux me permettre de te donner un conseil, c'est oublie que t'as aucune chance, vas-y, fonce. On sait jamais, sur un malentendu, ça peut marcher.

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Maintenant, une chanson que j'ai écrite il y a un petit bout de temps, une chanson. Et en fin de compte, depuis qu'on a Bernadette Chirac, j'adore cette chanson, elle lui va très bien. Et donc c'est pour toi, Bernadette.

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Vous pénétrez dans un monde où l'oreille devient un écran et où chaque vibration raconte une histoire invisible. Ici, le silence murmure sa présence, les bruits s'animent, les voix tracent des chemins et la musique tisse des paysages qui n'existent que dans votre imagination. Ce que nous allons entendre n'est pas seulement du son, c'est la face sonore de l'image. Bienvenue dans ce 9e épisode où nous allons entendre la façon dont Brian De Palma joue avec la bande sonore de Blowout.

0: C'est épouvantable, ce cri.
1: Quelle chatte a étranglé pour qu'il couine comme ça?
0: La chatte que t'as engagée, c'est sa voix.
2: Ah, parce que tu l'as pas doublée?
0: Non.
2: C'est sa voix?
0: Oui.
2: Sérieux?
0: Oui.
1: Remonte, s'il te plaît, je veux réécouter le cri.
3: Là, ça va?
1: Tu coupes tous les effets, tu laisses juste le cri.

0: Arrête-moi ça. T'as raison, c'est elle. Et c'est de la merde.
1: Une pulsation cardiaque, une respiration haletante, des pas grossiers, en arrière-plan des notes au synthétiseur montent progressivement en tension, puis soudain, un cri ridiculement mauvais. Voici la bande sonore mixée par le personnage de Jack, héros de Blowout de Brian De Palma. Jack est un ingénieur son désabusé qui s'est perdu dans la conception de bandes sonores pour des films fauchés, surfant sur la vague du soft porn des années 70. La jeune femme hurlant et nue sous la douche, dans un ersatz de bas de gamme de la séquence de psychose d'Alfred Hitchcock où le motel est remplacé par une résidence universitaire.
0: Je vais te dire, si je l'ai engagé, c'est pas pour qu'elle crie, c'est pour qu'on voit ses gros nichons.
2: Eh ben alors, qu'est-ce que tu paniques avec ces nichons-là? Elles peuvent faire une pulsion de poitrine. Allez, on mixe.
0: Tu permets, quand même. Hein, Jack, on travaille ensemble depuis combien de temps?
2: Attends, voilà. D'abord, il y a eu Méloglobine 1, puis Méloglobine 2. Ensuite, il y a eu Bain de sang pour Miss Blandish. On a enchaîné sur Bain de sang au bordel. Et là, on se termine notre petit dernier, chaud de l'effrangine. Au fait, je t'ai encore rien dit, mais je considère que c'est notre meilleur film.
0: Déjà presque 2 ans.
2: Oh là là, 2 ans et 5 films en 2 ans, on a peur de rien.
0: Tu sais, c'est pas normal. Ce que je trouve pas normal, c'est qu'un mec aussi doué que toi enchaîne merde sur merde.
2: Oh là, tu pousses là, les merdes, c'est toi qui les fais. Moi, je fais le son.
0: Ah non, la merde, c'est toi.
2: Ben voyons.
0: Oui, c'est comme le vent que tu m'as collé dedans, franchement. Qu'est-ce qu'on dirait un
2: pet? Ça sort de mon stock, je te sers cette bande dans tous les films.
0: Eh ben, c'est justement, j'en ai marre de partir toujours le même. Il va me trouver autre chose.
2: Nouveau Zéphyr.
0: Oui.
2: Ok.
0: Et puis pense à ce cri, il va falloir le doubler.
2: D'accord. T'as les filles qui gueulent bien?
0: Je ne suis pas à court d'idées.
2: Tu m'étonnes.
0: Tu ferais mieux de t'occuper de ce cri.
1: Blowout est sorti aux États-Unis le 24 juillet 1981, suivi d'une sortie hivernale pour la France en février 82. Il s'agit de l'un des films les plus audacieux de Brian De Palma, et comme tous les films dans lesquels il a mis énormément du sien, le film a été un désastre en termes de box-office. Pour un budget de 18 millions de dollars, l'exploitation mondiale du film ne rapporte qu'environ 12 millions de dollars. Le public est passé à côté de son originalité. En effet, après avoir montré le fonctionnement des maisons de disques et des studios d'enregistrement dans Phantom of Paradise, Brian De Palma nous plonge dans un film ludique qui va expliquer aux spectateurs toutes les étapes de la conception de la bande sonore d'une œuvre de cinéma. En d'autres termes, comment utilise-t-on dans le monde du cinéma différents artifices sonores pour fabriquer du réel et raconter un récit? Pour accompagner cette analyse de la bande sonore de Blowout, je vous propose une sélection des thèmes principaux de certains classiques du cinéma de Brian De Palma, en dressant un portrait de ses rencontres musicales avec différents compositeurs. Pour commencer, l'italien Pino Donaggio, avec lequel il a travaillé à 7 reprises, à partir de Carrie en 1976 jusqu'à Passion en 2012. Je vous laisse écouter le thème principal de Blowout.

Brian De Palma joue avec les spectateurs dès le générique d'ouverture. Il est conscient que l'attention est relâchée et à la star d'Alfred Hitchcock, il va en profiter pour glisser de nombreux indices à travers la bande sonore, préfigurant les intentions narratives. Ce faisant, il va inciter le spectateur à se questionner sur la manipulation que le son peut engendrer sur la compréhension de l'histoire.

0: La Maison-Blanche voit désormais sa politique désapprouvée. Par ce même sondage, nous avons découvert qu'un consensus d'ampleur nationale a appuyé le gouverneur George McRyan dans la campagne qui doit le porter à l'investiture. Si l'élection avait lieu aujourd'hui, affirme le sondage, le gouverneur McRyan serait vainqueur et haut la main avec le score remarquable de 62% des votes contre les 23 du président. Le directeur de la campagne du président, Jack Manners, a reçu la presse aujourd'hui et a déclaré
1: « Le président a décidé de prendre des options qui lui coûtent. Mais lorsque sa politique sera sur cette nouvelle voie, et que le climat économique reprendra sa stabilité, j'entends par là dans un avenir très proche, le peuple redonnera sa confiance au président lors des primaires qui vont avoir lieu. Mais n'anticipons pas pour l'instant. »
2: Les 26 premières secondes sont composées des sons matriciels du film. L'auditeur est déjà familier avec certains sons, le bruit du vent, la pulsation cardiaque, la respiration haletante. Ces sons renforcent la sensation de danger. La bande sonore se matérialise à travers ce bruit d'une bobine qui défile ou qui rembobine. Nous arrivons aux sons nouveaux qui vont jouer une grande importance pour la suite du film. L'hurlement d'une femme, différent de celui que nous avons entendu précédemment, se superpose à un bruit de moteur de voiture. Une explosion, puis le bruit d'une voiture qui dérape. Sans que nous en ayons encore conscience, Brian De Palma prépare déjà l'événement central du film. Aucune musique extra-diégétique n'accompagne cette séquence, tout repose sur les sons. Nous retrouvons ensuite Jack dans son studio d'enregistrement. Il écoute et classe différentes bandes sonores tout en suivant les informations à la télévision. Le premier son qu'il archive est un coup de tonnerre. Un choix, loin d'être anodin. Il évoque Jack Foley, l'un des pionniers du bruitage au cinéma, célèbre notamment pour avoir créé le fameux Castle Thunder, utilisé dans Frankenstein de James Whale en 1931, puis réemployé dans d'innombrables productions pendant des décennies. Dès les premières secondes, ce tonnerre installe une forme d'inquiétude. Pendant ce temps, les informations télévisées préparent l'autre grande dimension du film, sa dimension politique. Un sénateur, nommé McRyan, progresse dans les sondages et menace sérieusement le pouvoir en place à l'approche des élections. Le directeur de campagne du président lâche alors une phrase qui résonne comme un avertissement. Il peut arriver beaucoup de choses d'ici là. Une transition particulièrement subtile relie cette ouverture au travail de Jack dans le studio. Pendant la première partie du générique, les sons que nous venons d'évoquer accompagnent simplement des crédits blancs sur fond noir. Puis surgit le klaxon d'une voiture au moment précis où De Palma filme en gros plan la main de Jack écrivant le mot « tonnerre » sur une bobine magnétique. Mais d'où vient ce klaxon? Est-ce un son qui provient d'une télévision, un bruit extérieur au studio, ou bien un son qui n'existe que dans son imagination? Le critique Jean Douchet avance une hypothèse fascinante. Et si, à cet instant précis, Jack était en train d'inventer le film que nous allons voir?
0: Pourtant, au Congrès, on attend avec une certaine anxiété que le gouverneur McRyan annonce sa candidature officielle. Il semblerait qu'ils n'auront pas longtemps à attendre, car le gouverneur vient d'apparaître dans les salons du Bellevue Strayford, où dans quelques minutes, il devra prononcer une allocution pour le banquet du Liberty Day. Dans les milieux bien informés, on croit qu'il saisira cette occasion pour entrer dans la course à la présidence. Qu'en pensez-vous, Jane? A-t-on déjà des nouvelles du Bellevue Strayford ou non?
3: Aucune, Bill, mais dès qu'il y en aura, nous serons sur place avec nos caméras. Comme vous le savez tous, le Liberty Day est la fête la plus attendue chaque année par tous les habitants de la ville de Philadelphie. Mais cette fois, elle aura un impact encore plus grand, car il y a 100 ans, jour pour jour, que la cloche de la liberté n'a plus sonné à l'hôtel de ville. Aussi, pour fêter ce centenaire, il y aura samedi un défilé avec fanfare qui partira de la place du marché et qui doit se terminer à Penn's Landing, où les pompiers de Philadelphie tireront un splendide feu d'artifice. En outre, on verra une réplique de la fameuse cloche qui a pu être fondue et reproduite grâce aux nombreuses collectes effectuées auprès des enfants des écoles de tout le pays.
0: John, si j'ai bien compris, on va la faire sonner après le feu d'artifice à Penn's Landing.
3: Absolument.
2: Deux actions se déroulent simultanément à l'écran. À droite du cadre, Jack poursuit son travail de classement des bruitages. À gauche, au premier plan, la télévision diffuse les informations. Brian De Palma met ainsi en scène le processus même de l'écoute. Jack partage son attention entre deux sources sonores, les bobines qu'il archive et le flux des actualités télévisées. Et chacune contient déjà des indices sur la suite du récit. Les informations annoncent la fête du Liberty Day qui servira de décor au final du film. De Palma va même jusqu'à attirer discrètement notre attention sur la cloche qui jouera un rôle décisif lors du climax. Parallèlement, les sons que Jack classe semblent anodins. Des bruits de pas, des battements de cœur, quelques effets sonores de stock. Pourtant, ce sont précisément ces sons que nous retrouverons au moment culminant de l'histoire. C'est un véritable double effet d'annonce. D'un côté, les actualités présentent le lieu du dénouement. De l'autre, les bruitages en dévoilent déjà la matière sonore. Dès les premières minutes, le film nous montre et nous fait entendre sa fin sans que nous puissions encore la reconnaître. Je vous laisse écouter donc la troisième partie du générique d'ouverture du film.
3: Une seconde, Bill. Je crois que nous avons des images qui nous arrivent du Bellevue Strayford. Écoutons maintenant en direct pour citer.

0: Et regarde notre correspondant politique, Franck Donahue, qui est allé pour vous au Bellevue Stratford Hotel. Franck, vous êtes d'une élégance parfaite. Avez-vous déjà parlé au gouverneur?
1: Oui, Jane, mais très brièvement, car il vient d'arriver parmi nous. J'ai demandé au gouverneur de me confier ce qu'il pensait du faste réservé cette année à la Fête de la Liberté. Il s'estime très flatté d'être l'invité de la ville, il sera présent pour le défilé, et bien entendu, il se réjouit de l'existence d'une nouvelle cloche. Le gouverneur a ajouté qu'il déplorait le long silence de la cloche de la Liberté, et qu'il était impatient d'entendre un nouveau son de cloche dans ce pays. Le gouverneur est très occupé pour l'instant, il accueille tous ses vieux amis. On sent qu'il a grand plaisir à participer à ce banquet. Son entourage nous a assuré qu'il recevrait longuement les journalistes à l'issue de ce repas. Ici Franck Donahue, Cité Regard, en direct du Bellevue Stratford.
0: Merci Franck, nous nous retrouverons plus tard en fin de journal. Le syndicat des instituteurs a annoncé une grève de tout le corps enseignant le 8.
2: Les bruitages que Jack classe se succèdent selon une logique qui semble d'abord arbitraire. Une horloge qui fait tic-tac, un verre brisé, un coup de feu, puis le bruit d'un corps qui s'effondre. Pourtant, mis en relation avec les informations diffusées à la télévision, ces sons prennent progressivement un autre sens. Le tic-tac de l'horloge agit comme un compte à rebours, une technique chère à Alfred Hitchcock, rendre le temps perceptible afin de créer de la tension. Puis viennent le verre brisé, le coup de feu et la chute du corps. Dans leur enchaînement, ces effets sonores dessinent déjà le scénario d'un assassinat politique. Cette association n'a rien d'anodin. Blowout s'inscrit dans un climat de méfiance envers le pouvoir qui marque profondément les États-Unis des années 70. Le film évoque en filigrane trois événements majeurs de l'histoire politique américaine. D'abord, l'assassinat du président Kennedy. Alors vous ne l'avez pas entendu parce que c'est un élément qui était visuel, mais lorsque vous avez le coup de feu, à l'image, vous avez un zoom qui arrive en fait sur le visage du sénateur McRyan. Le scandale du Watergate, dont les révélations ont conduit à la démission du président Richard Nixon en 1974, qui avait mis sur écoute des journalistes. Et enfin, l'affaire de Chappaquiddick, dans la nuit du 18 juillet 1969, où le sénateur Edward Kennedy donc a quitté la route avec sa voiture et il est tombé d'un pont. Et sa passagère, qui était sa directrice de campagne, donc est décédée lors de cet accident qu'il a essayé un petit peu d'étouffer. Et donc cette affaire a entaché durablement sa carrière politique et a compromis en fait ses ambitions présidentielles. Donc ces trois références se retrouvent au cœur même du récit de Blowout, où se mêlent accident, manipulation politique et théorie du complot. Mais ce qui intéresse véritablement Brian De Palma n'est pas seulement l'enquête ou la reconstitution réaliste des événements. Comme l'ont souligné plusieurs critiques, il s'intéresse avant tout au pouvoir narratif du son. Le son n'est pas là pour reproduire finalement le réel, il devient un moteur dramatique. Autrement dit, De Palma ne s'intéresse pas tant à la fonction pratique du son qu'à sa capacité à faire avancer le récit. Dans Blowout, le son agit comme un véritable MacGuffin hitchcockien, c'est-à-dire un élément qui met l'histoire en mouvement et qui guide le regard, ou plutôt qui va guider l'écoute du spectateur, même si l'histoire va peu à peu en fait sortir de ce que le film laissait paraître au départ. Alors nous allons écouter cette fois-ci le thème principal d'Obsession, sorti en 1974, composé par Bernard Herrmann, rencontré par l'intermédiaire du monteur Paul Hirsch lors de la post-production de Sœur de sang en 1973.

Juste après le générique, Brian De Palma nous montre Jack en pleine chasse au son. Nous sommes de nuit, au pied d'un pont, dans les environs de Philadelphie. Dans cette séquence, l'œil écoute et l'oreille voit. De Palma commence par filmer le microphone, pointé vers l'obscurité. Puis, la caméra suit son câble jusqu'au magnétophone Nagra. Face à nous, les deux bobines tournent comme une paire d'yeux mécaniques. Dès cet instant, écouter devient une manière de regarder le monde.

0: Belle nuit pour se promener. On est bien au bord de l'eau. Il fait bon.
1: David, regarde. Il y a quelqu'un sur le pont.
0: Et alors, qu'est-ce que ça peut faire?
1: Il nous regarde.
0: Et alors?
1: Alors, j'aime pas.
0: Mais si.
1: Je ne veux pas rester là. Partons.
0: Bon, d'accord.
1: Qu'est-ce qu'il fait?
0: Mais j'en sais rien.
1: C'est peut-être un voyeur.
0: Et alors? Allez, viens, on va de l'autre côté.
2: Quels sont les sons que nous identifions? Alors, d'abord, le vent dans les arbres. Un son naturel, propre, presque apaisant. Tout l'inverse des bruitages artificiels agressifs du film d'horreur qui ouvrait Blout. Puis viennent des voix. Au loin, Jack capte la conversation d'un couple. Cette situation de voyeur sonore rappelle inévitablement Blow Up de Michelangelo Antonioni. Comme le photographe du film, Jack observe une scène intime à distance, mais son appareil n'est pas un appareil photo, c'est un microphone. La nature semble alors se transformer en immense espace d'écoute pour le personnage de Jack.

Les sons deviennent plus ambigus. Nous entendons d'abord un claquement sec, régulier, presque mécanique. Impossible d'en identifier immédiatement la source. De Palma procède alors par une série de trois plans successifs dans le même axe, chaque fois plus large, jusqu'à révéler un crapaud. Le spectateur accepte spontanément cette explication. Pourtant, quelque chose cloche. Le son paraît trop précis, trop construit. Comme un bruitage de studio ajouté après coup pour donner vie à l'animal. Une nouvelle fois, De Palma brouille la frontière entre le naturel et l'artificiel. Même au cœur de la nature, le son reste une fabrication. Nous ne sommes déjà plus tout à fait dans le réel. Nous sommes dans un monde de cinéma, presque dans un conte. Jack ne le sait pas encore, mais il s'apprête à plonger pour sauver une femme en détresse. Un second son attire notre attention. Son rythme évoque celui d'un métronome. Son timbre métallique laisse supposer une origine humaine ou mécanique. Là encore, la caméra mène l'enquête. Nouveau recul, puis un autre. Un lampadaire semble désigné comme étant le responsable du bruit. Mais le plan continue de s'élargir. Jack apparaît désormais observé de loin, comme si un autre chasseur se cachait dans la nuit, derrière des buissons. Le montage nous suggère une réponse, mais pouvons-nous lui faire confiance? Depuis le début du film, De Palma nous montre que voir et entendre ne suffisent pas forcément à comprendre.

apparaît alors une chouette. Traditionnellement symbole de la connaissance et de la vérité, elle est filmée ici d'une manière singulière. Son regard devient une oreille. Un œil entièrement consacré à l'écoute. Et cette écoute nous conduit directement vers le son le plus important de la séquence, celui d'une voiture qui traverse la nuit avant de sombrer dans ce qui semble être un simple accident. À première vue, Blowout apparaît comme une rencontre entre deux grands films des années 60 et 70. Blow Up d'Antonioni et Conversation secrète de Francis Ford Coppola. Dans le premier, un photographe découvre les indices d'un meurtre en développant ses clichés. Dans le second, un spécialiste de la surveillance sonore croit enregistrer la préparation d'un crime. Brian De Palma reprend ces deux idées, mais élargit encore le dispositif. Son obsession remonte à un événement fondateur. Le film Super 8, tourné par Abraham Zapruder, lors de l'assassinat du président Kennedy à Dallas, le 22 novembre 1963. Ces images, privées de son, ont nourri pendant des décennies les théories du complot. Y avait-il un seul tireur? Plusieurs? Que s'est-il réellement passé? Cette question traverse toute l'œuvre de De Palma. Dans Blowout, Jack possède précisément ce qui manque au film de Zapruder. Le son de l'événement. Mais le son seul ne suffit pas davantage à établir la vérité. Plus tard, le personnage de Jack va récupérer dans un magazine une série de photographies de l'accident et entreprendre de les synchroniser avec son enregistrement.

C'est sans doute l'un des moments les plus fascinants du film. De Palma filme le travail de Jack avec une précision presque documentaire. Les gestes, les machines, les manipulations techniques, tout est montré et expliqué. La fiction devient démonstration. Sur sa table de montage, Jack cherche d'abord un repère visuel neutre, l'instant exact où la voiture touche l'eau. Puis, il synchronise les images et les sons. Peu à peu, ce qui semblait invisible apparaît. Un détail, jusque-là insignifiant, prend soudain du sens. Un bref nuage de fumée au bord de la route, exactement au moment où retentit la détonation. Le son révèle alors ce que l'image ne pouvait pas prouver seule. Il lui apporte sa rigueur temporelle et sa force acoustique. Et l'accident cesse d'être un accident pour devenir un assassinat. Alors je vous propose cette fois-ci, puisqu'on parlait un petit peu d'enquête, d'écouter une des trois collaborations que Brian De Palma a réalisées avec Ennio Morricone. Nous allons entendre le thème principal des Incorruptibles.

0: Lorsque Blaut est sorti, beaucoup de critiques ont surtout retenu son intrigue politique, ses allusions au complot et aux scandales qui ont marqué l'Amérique des années 60 et 70. Brian De Palma a souvent regretté cette lecture. Selon lui, elle passait à côté du véritable sujet du film. Au fond, Blaut raconte l'histoire d'un ingénieur du son à la recherche du son parfait. Cette quête est présente dès les premières minutes. Souvenez-vous du film d'horreur qui ouvre Blaut. Tout fonctionne, ou presque, il manque une seule chose, un cri crédible. Un cri capable de convaincre le spectateur. Or, lors du générique, un autre cri retentit déjà. Plus réaliste, plus troublant, un cri que nous avons entendu avant d'entendre l'accident de voiture, symbolisant le thriller politique, ce qui montre que Brian De Palma, dès son générique, il place déjà ce cri comme étant central dans son film, et non pas l'accident qui va être en fait une sorte de MacGuffin dans le reste de l'histoire. Après plus d'une heure d'enquête, de bandes magnétiques, de montage et de faux semblants, De Palma nous invite discrètement à nous souvenir de ce cri.
1: S'il te plaît, Betty, pense à ce que tu fais.
2: Cri douche 28e.
1: Coupez.
2: Pratique pas, faut parler dans le micro, elle n'entend rien.
1: Ah merde, coupez. J'ai une idée. Changez. Betty, tu lui tires les cheveux. Jacques, tu cries.
2: Cri douche 29e.
0: L'idée de Blaut serait née pendant la post-production du précédent film de Brian De Palma, Pulsion. Le concepteur sonore du film faisait écouter à De Palma différents bruitages en lui demandant d'en deviner l'origine. L'exercice fascinait le réalisateur. Très vite, une question s'impose. Pourquoi ne pas faire un film dont le héros serait précisément un ingénieur du son? De Palma lance alors un concours de scénario dans un journal canadien. Plus de 200 projets lui parviennent, aucun ne le convainc. Finalement, c'est lui qui gagne son propre concours. Par la suite, les producteurs vont accepter de financer le film à partir d'un simple traitement. Ils ne découvriront véritablement le résultat qu'une fois le tournage terminé, ce qui laisse à De Palma une liberté exceptionnelle. Le budget initialement prévu explose lorsque John Travolta rejoint l'aventure. Le projet passe alors environ 5 à 18 millions de dollars, donc comme je vous avais évoqué dans l'introduction. Pendant cette même période, une autre découverte nourrit l'imaginaire du réalisateur. En écoutant des bruitages de pas destinés à une bande-son, De Palma apprend que la pellicule magnétique utilisée comme support provient d'une ancienne copie de Laurence d'Arabie. Cette idée le bouleverse. Pour lui, les traces matérielles d'un grand film survivent parfois dans des œuvres totalement différentes, sans que personne s'en aperçoive. Comme un fantôme caché dans la matière même du cinéma. Cette réflexion va profondément influencer Blaut. Sans révéler la fin du film, on peut simplement dire que Jack va vivre une expérience qui donnera à sa quête du son parfait une dimension inattendue et profondément mélancolique.
3: Oui, oui, ça, c'est un cri.
4: Ça va comme ça?
3: Non, non, tu pousses le cri.
4: Ça va saturer.
3: Mais il faut que ça gueule, sans ça, il n'y a plus rien. Allez, vas-y.
4: Bon, tu voudras. Bon,
3: ça va être fabuleux.
4: Sinon, on pourrait égaliser après.
3: D'accord. Alors maintenant, on reprend au début. Retourne.
5: Ça, c'est un cri.
3: Non?
5: Oui, ça, c'est un cri.

Nouvelle collaboration musicale. Cette fois-ci, Brian De Palma va travailler avec le compositeur de musique électronique Giorgio Moroder pour son film Scarface en 1983. Et nous allons donc écouter le thème principal du personnage de Tony Montana.

Ce qui fait la force de Blowout, plus de 45 ans après sa sortie, c'est peut-être cela. Derrière le thriller, derrière le complot et derrière l'enquête, Brian De Palma signe avant tout un film sur le pouvoir des sons, sur leur mémoire et sur leur capacité à conserver la trace des événements. Des traces que l'on entend parfois sans les comprendre, jusqu'au moment où elles reviennent nous hanter. La rétrospective Ennio Morricone se poursuit au cinéma Les Deux Scènes jusqu'au 16 juin. N'oubliez pas que pendant tout l'été, le cinéma des Deux Scènes propose un film français précédé d'un court-métrage lors de deux séances le mercredi, une à 18h et l'autre à 20h30, et c'est un incontournable de la vie culturelle byzantine estivale. Alors nous nous retrouvons à la rentrée donc pour de nouveaux épisodes, nous allons nous quitter avec une chanson de Frankie Goes to Hollywood, présent dans le film de Brian De Palma, Body Double. Alors je vous souhaite de passer un très bon été, et n'oubliez pas, Silencio, écoute le film.

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1: On dit la politique de l'autruche. 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

0: Qui es-tu, petit tyran ? Moi, je te connais, tu sais. Je te connais parce que t'es pas mon premier. T'es le dernier d'une longue lignée qui pense toujours que leurs victimes ne savent pas se défendre, ni à qui elles ont affaire, et qui pense que bonté est synonyme de faiblesse. Quelle erreur, petit tyran, quelle erreur. Petit tyran, tu es si triste. Tu gesticules et tu hurles pour cacher, mais tu ne fais alors que révéler. Et on lit donc en toi comme dans un livre ouvert, transparent, où vivent dans les pages les ratures et les blessures de ta vie, exposées au grand jour contrairement à ce que tu crois. Mais petit tyran, arrête. Car rien n'autorise ni ne justifiera jamais la violence que tu dissémines pour te sentir moins seul dans tes souffrances. Tu humilies, tu traumatises, tu rabaisses. Est-ce là une vie que de céder aux démons qui t'habitent et de les laisser si librement triompher de tes héros ? Petit tyran, où est ton courage ? Petit tyran, où est ton humanité ? En as-tu au moins une ? Nous en doutons tous. Et toi qui, ça crève les yeux, a tant besoin et envie d'être aimé, nous ne faisons que te craindre, ou te mépriser, ou pire, avoir pitié de toi. Est-ce ça que tu veux ? Toi qui veux tant laisser une trace dans le monde, prends garde aux legs que tu y laisses au fil des jours, car au final, petit tyran, tu es le seul en mesure de t'honorer, et contrairement à ce que tu penses, et fais croire à ta cour qui de peur ou de fiel collabore au règne de ta terreur, le seul en proie à te trahir. Petit tyran, j'ai cru que tu étais tout autre. Moi, naïve et candide, moi qui refuserais toujours de soupçonner d'emblée les autres d'avoir succombé au malin, j'ai cru aux contes qui sortaient de ta bouche, j'ai cru aux images, j'ai cru aux promesses. J'ai cru que nous croyions aux mêmes divinités de bienveillance et de tendresse, de patience et de générosité. J'ai cru que nous vivions sous la même coupole d'un art à servir avant tout, avant nous. Et quelle culpabilité, la seule qui m'envahit à ce jour de n'avoir cru que trop longtemps à tes mensonges, de ne pas être partie au premier doute, puis à la première preuve que tout n'était qu'illusion, manipulation, trahison. Petit tyran, qui crois-tu être ? Depuis la tour de ton ego blessé parce que j'ai choisi de me sauver plutôt que de céder, tu craches, tu pestes, et plus dangereux encore, mais seulement pour toi, tu menaces. Mais petit tyran, crois-tu que j'ai peur ? Que peux-tu bien me faire que ceux passés avant toi ne m'aient pas déjà fait ? Ils ont tout essayé, tout, les mots, les lettres et même les coups, la torture, le harcèlement, la violence, sur mon cœur, mon esprit et mon corps. Effort inutile pour faire tomber ma dignité qui les agace, pour éteindre le feu insupportable à leurs yeux de mon indépendance et de ma liberté. Petit tyran, vois-tu ? Eux aussi ont échoué comme toi tu échoues aujourd'hui, et à continuer de me brimer, à insister pour me blâmer, à persévérer, à diffamer et tenter de me détruire, attention. Tu fais de moi ce que tu redoutes le plus, la plus invincible des entités, car alors je deviens martyr de ton venin, et on ne sanctifie bien que les martyrs, jamais leurs bourreaux. Eux, on les hait.
1: La révolution est comme une bicyclette. Quand elle n'avance pas, elle tombe.
2: Eddie Merckx.
3: Non, Che Guevara.

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1: Je ne pardonne pas aux gens qui frappent les femmes, qui les tuent, comme je ne pardonnerai pas aux assassins d'Ilan Halimi, que j'ai toujours pas digéré, comme je pardonne pas à ceux qui humilient les homosexuels, comme je ne pardonne pas à ceux qui se foutent de la gueule des gros, à ceux qui estiment que les juifs sont riches, et à toute cette pagaille de connards, de stupides, d'ignorants qui font un mal fou et de partis politiques qui surfent sur les anxiétés des gens et sur leur ignorance. Je ne pardonnerai jamais.

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1: Chez moi, il n'y a que des bredignots au gouvernement. Et je m'en vais les remplacer tous à moi tout seul. 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
1: Oui, passez-moi vite le docteur, s'il vous plaît, c'est une urgence.
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j'envoie ces lettres. Faut que je rappelle mon père d'abord. Faut que je prévoie cette fête. J'ai promis de faire pour le disque d'or. Faut que je pense à l'été. Trouver des colos pour les gamins. Demander quand est-ce que je les ai. Et puis pour qu'ils voient leurs cousins. Faut que je sache ce que mes sœurs ont prévu. Elles vont me dire qu'elles m'ont déjà dit. Je vais répondre oui mais que je sais plus. Il faudra que je pense à samedi. J'aimerais les emmener à la mer, loin de ces humeurs grisâtres. Et dimanche on ira voir mon père. On regardera le match tous les quatre. Pour ça faut que je l'appelle d'abord lui. Puis cette fille à qui j'avais promis. Déjà il y a 5 jours que demain je la contacterai c'est certain. Et que je lui donnerai mon avis sur ce truc là qu'elle a sorti. Un podcast sur les interdits que j'ai trouvé d'ailleurs très bien. Et puis faut que je poste un beau contenu, je sais pas, un truc nouveau. Et vu le temps que je passe dessus, beaucoup trop peu pour que ce soit beau. Ça va être nul et le pire c'est que je vais réussir à trouver un autre que moi à qui en vouloir pour ça.

côté de ça, il y a le silence de mes amis, à qui j'ai renoncé par amour, et qui me rappelle qu'aujourd'hui, je n'ai plus ni elle, ni le temps pour ne serait-ce que les reconquérir. Et puis, plus on vieillit, moins on comprend les gens qui nous entourent. Plus on vieillit, moins on comprend, tout court. Alors, il y a l'amour des enfants, avec ça, tu manques plus de rien. Moi, je les aime tellement, justement, que j'ai tout le temps peur de pas faire bien. Faut dire qu'on parle des blessures faites par le regard d'un père. La moitié des gens malheureux sur cette terre le sont de cette manière. À quoi sert vraiment l'exigence? Pourquoi on souhaite être excellent? Quand on voit dans quelle déshérence se retrouvent les génies souvent. Moi je voudrais leur apprendre à être heureux avant d'être brillant. Je voudrais leur apprendre à être heureux souvent. Souvent. Et ce que je veux pour eux, ce que je veux, c'est bien moins important que ce que je suis. Les gamins, c'est faites ce que je fais, pas faites ce que je veux, encore moins faites ce que je dis. Dans ce cas-là, tant mieux pour la musique, tant mieux pour l'énergie.

Qui es-tu, petit tyran ? Moi, je te connais, tu sais. Je te connais parce que t'es pas mon premier. T'es le dernier d'une longue lignée qui pense toujours que leurs victimes ne savent pas se défendre, ni à qui elles ont affaire, et qui pense que bonté est synonyme de faiblesse. Quelle erreur, petit tyran, quelle erreur. Petit tyran, tu es si triste. Tu gesticules et tu hurles pour cacher, mais tu ne fais alors que révéler. Et on lit donc en toi comme dans un livre ouvert, transparent, où vivent dans les pages les ratures et les blessures de ta vie, exposées au grand jour contrairement à ce que tu crois. Mais petit tyran, arrête. Car rien n'autorise ni ne justifiera jamais la violence que tu dissémines pour te sentir moins seul dans tes souffrances. Tu humilies, tu traumatises, tu rabaisses. Est-ce là une vie que de céder aux démons qui t'habitent et de les laisser si librement triompher de tes héros ? Petit tyran, où est ton courage ? Petit tyran, où est ton humanité ? En as-tu au moins une ? Nous en doutons tous. Et toi qui, ça crève les yeux, as tant besoin et envie d'être aimé, nous ne faisons que te craindre, ou te mépriser, ou pire, avoir pitié de toi. Est-ce ça que tu veux ? Toi qui veux tant laisser une trace dans le monde, prends garde aux legs que tu y laisses au fil des jours, car au final, petit tyran, tu es le seul en mesure de t'honorer, et contrairement à ce que tu penses, et fais croire à ta cour qui de peur ou de fiel collabore au règne de ta terreur, le seul en proie à te trahir. Petit tyran, j'ai cru que tu étais tout autre. Moi, naïve et candide, moi qui refuserais toujours de soupçonner d'emblée les autres d'avoir succombé au malin, j'ai cru aux contes qui sortaient de ta bouche, j'ai cru aux images, j'ai cru aux promesses. J'ai cru que nous croyions aux mêmes divinités de bienveillance et de tendresse, de patience et de générosité. J'ai cru que nous vivions sous la même coupole d'un art à servir avant tout, avant nous. Et quelle culpabilité, la seule qui m'envahit à ce jour de n'avoir cru que trop longtemps à tes mensonges, de ne pas être partie au premier doute, puis à la première preuve que tout n'était qu'illusion, manipulation, trahison. Petit tyran, qui crois-tu être ? Depuis la tour de ton ego blessé parce que j'ai choisi de me sauver plutôt que de céder, tu craches, tu pestes, et plus dangereux encore, mais seulement pour toi, tu menaces. Mais petit tyran, crois-tu que j'ai peur ? Que peux-tu bien me faire que ceux passés avant toi ne m'aient pas déjà fait ? Ils ont tout essayé, tout, les mots, les lettres et même les coups, la torture, le harcèlement, la violence, sur mon cœur, mon esprit et mon corps. Effort inutile pour faire tomber ma dignité qui les agace, pour éteindre le feu insupportable à leurs yeux de mon indépendance et de ma liberté. Petit tyran, vois-tu ? Eux aussi ont échoué comme toi tu échoues aujourd'hui, et à continuer de me brimer, à insister pour me blâmer, à persévérer, à diffamer et tenter de me détruire, attention. Tu fais de moi ce que tu redoutes le plus, la plus invincible des entités, car alors je deviens martyr de ton venin, et on ne sanctifie bien que les martyrs, jamais leurs bourreaux. Eux, on les hait.

Cette année, je ne suis pas allée à la manifestation du 8 mars. Pas parce que la lutte ne me concerne pas, pas parce que je ne crois plus au féminisme, mais parce que cette année, j'ai vu ce qui se passe quand une femme parle vraiment. Les slogans, c'est facile. Les pancartes, les chants, les grandes déclarations sur l'égalité et la dignité, c'est facile aussi. Mais quand la parole devient concrète, quand elle met en cause un homme réel, dans un milieu réel, tout change. D'un coup, les grandes consciences deviennent prudentes. On demande d'attendre, de nuancer, de ne pas faire de vagues. Et ceux qui, la veille encore, parlaient de courage et de justice, se mettent à protéger quelque chose de beaucoup plus banal, le prestige d'un homme et le petit cercle qui l'entoure. Alors, on assiste à un spectacle assez troublant. Les mêmes qui marchent dans les cortèges féministes, les mêmes qui citent les grandes figures humanistes deviennent soudain très raisonnables, très mesurés, très préoccupés par l'image, par la complexité, par la réputation. La solidarité s'évapore, la parole des femmes devient un problème de communication. J'ai vu des gens que je respectais se draper dans leurs valeurs comme dans un costume, très beau vu de loin. Mais quand la situation exige un peu de courage réel, il ne reste plus grand-chose. Alors non, cette année je n'ai pas défilé. Parce que le féminisme n'est pas une posture, c'est pas une photo dans un cortège, c'est pas une citation bien choisie. Le féminisme, c'est ce qui se passe quand une femme parle et que les autres décident de ne pas détourner le regard. Si vous avez vécu ça aussi, vous savez de quoi je parle. Et si vous avez été agressé, humilié ou simplement abandonné au moment où vous aviez besoin de soutien, sachez au moins une chose, vous n'êtes pas seul dans la déception.

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1: Mes forêts sont de longues traînées de temps. Elles sont des aiguilles qui percent la terre, déchirent le ciel, avec des étoiles qui tombent comme une histoire d'orage. Elles glissent dans leur bleu, un rayon vif de souvenirs, l'humus de chaque vie où se pose légère une aile qui va au cœur. Mes forêts sont des greniers peuplés de fantômes. Elles sont les mâts de voyages immobiles, un jardin de vent où se cognent les fruits d'une saison déjà passée qui s'en retourne vers demain. Mes forêts sont mes espoirs debout, un feu de brindilles et de mots que les ombres font craquer dans le reflet figé de la pluie. Mes forêts sont des nuits très hautes. Hélène Dorion.

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1: Ça a toujours existé. Ne pensez pas que la France était résistante. La résistance était une petite fraction de la France. La France était vichiste dans sa grande majorité.
0: Stéphane Hessel, en 2013, une petite fraction suffit pour changer le cours de l'histoire.
1: Donc si aujourd'hui il y a beaucoup de gens qui baissent les bras, faut pas s'en étonner. Il suffit qu'il y ait une minorité active, solide, des jeunes qui en veulent, qui considèrent que l'engagement ça signifie quelque chose et qu'ils ont une responsabilité. Eh bien, ils n'ont pas besoin d'être majoritaires. Il suffit qu'ils soient le levain qui fait monter la pâte. Et à ce moment-là, nous aurons une France résistante.